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Il est 3h. 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
1: 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Il est 6h.
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3: Bonjour, je suis Maya, votre météorologue IA. Aujourd'hui, jeudi 8 octobre, il fait actuellement 12 degrés, avec une sensation de 9 degrés, et une pluie faible est en cours. Le vent souffle à 45 km/h et l'humidité est de 94%. Pour les prochaines heures, nous attendons des averses rares mais continues, avec des températures oscillant entre 11 et 13 degrés. Le vent restera modéré, soufflant à environ 40 km/h.
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1: Bonjour à tous. Bélier, cœur, amis et budget vous mettent au défi. Gardez la tête froide. Quelques mots bien choisis suffisent à apaiser le jeu.
2: Taureau, tout le monde réclame votre attention.
3: Avancez tranquillement, une priorité après l'autre, sans vous mettre la pression.
4: Gémeaux, un contretemps vient pimenter votre programme du jour.
5: Restez cool et misez sur l'humour pour éviter une réponse trop piquante.
6: Cancer, les sentiments se mêlent aux questions d'argent.
7: Alors mettez les choses bien au clair avant de sortir la carte bancaire.
8: Lion, chacun veut donner le tempo à la maison.
9: Alors baissez le volume, ouvrez le dialogue et l'ambiance retrouvera vite le sourire.
10: Vierge, votre journée part un peu dans tous les sens, hein, faut bien le dire.
11: Faites une pause, essayez de simplifier votre emploi du temps et laissez glisser les critiques.
12: Balance, une contrariété bouscule vos plans ou vos amours.
13: Recentrez-vous sur l'essentiel et gardez votre élégance avec souplesse.
14: Scorpion, vous aimeriez tenir les rênes, mais cela vous épuise un peu.
15: Déléguez et laissez les événements suivre leur cours.
16: Sagittaire, une nouvelle ou un imprévu vous prend de court.
17: Respirez avant de réagir, la situation mérite un second regard.
18: Capricorne, un engagement ou une question financière demande votre attention.
19: Relisez les petites lignes d'un contrat avant de donner votre accord.
20: Verseau, les attentes se multiplient côté cœur, comme au travail d'ailleurs.
21: Affirmez-vous avec calme, sans transformer le débat en duel non plus.
22: Poisson, votre programme s'alourdit plus vite que prévu.
23: Allez à l'essentiel et gardez quelques plages de liberté pour souffler.
24: Très belle journée à tous.
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0: 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Il est 7h.
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2: Bonjour à tous. L'IRM, l'Institut Royal de Météorologie, lance un avertissement jaune à la pluie, qui tombe d'ailleurs déjà en abondance. Depuis hier soir, l'alerte est valable jusqu'à 16h et surtout pour les provinces de Liège, Namur et Luxembourg. Le 17-22 est activé pour les appels non urgents. Tout rassemblement de plus de 3 personnes est interdit depuis 6h ce matin à Liège, sauf exception pour se rendre au boulot, par exemple à l'école, une boutique, un restaurant, ou même pour les manifestations autorisé préalablement. La mesure prise par le bourgmestre de Liège, Willy De Meyer, est valable dans un premier temps jusqu'au 16 octobre, 23h59 précisément. Hier encore, des incidents graves ont éclaté en marge du mouvement estudiantin. Plusieurs commerces ont été vandalisés, des vitrines ont été brisées, des incendies ont été boutés sur un abribus et un véhicule. La foire de Liège, comme les commerçants, ont dû fermer dans l'urgence face aux émeutes. On dénombre 50 arrestations administratives et judiciaire. Dans un geste d'apaisement et après une rencontre avec les représentants des étudiants, la ministre de l'Éducation, Valérie Glatini, a proposé de mettre sur pied dans chaque école un espace de dialogue qui permettrait de faire remonter les doléances, les problèmes que les étudiants rencontrent de la base vers son ministère. 3 heures de travail autour du budget. En fin de journée, hier, Bart De Wever a présenté une nouvelle mouture de sa note budgétaire. Il reste des divergences. Aujourd'hui, la journée sera consacrée au tête-à-tête avant un nouveau conseil restreint demain. Le gouvernement doit trouver 10 milliards d'euros pour rester dans les clous. Il a jusqu'au 13 octobre pour boucler le travail. Comment va la planète, sa nature, sa biodiversité? Pas terrible si l'on en croit un nouveau rapport de WWF. La population des animaux sauvages a diminué de 73% depuis les années 1970. Il y a quand même quelques signes optimistes d'encouragement. Ainsi, la population des tigres, qui était en voie de disparition, a augmenté de 70% en 15 ans. Et puis le thon rouge aussi, qui a fait sa réapparition. L'astronaute française Sophie Adenau et ses collègues de l'équipage Crew 12 seront bientôt de retour. La navette s'est désarrimée de l'ISS hier en fin d'après-midi et doit amerrir peu avant 17h30 aujourd'hui dans l'océan Pacifique au large des côtes californiennes avant d'être rapatriée à Houston au siège de la NASA. Sophie Adenau aura passé 8 mois à bord de la Station Spatiale Internationale. On en souhaite autant pour notre compatriote, le Belge Raphaël Liégeois, qui lui devrait s'envoler l'année prochaine et donc normalement en 2027. On en termine avec un mot du temps. Une journée placée sous le signe de la grisaille avec des averses en provenance de la mer du Nord qui s'abattront sur de nombreuses régions. Rassurons-nous, nous devrions quand même avoir droit à l'une ou l'autre éclaircie. Les maxima seront plus frais, mais de saison, compris entre 9 et 16 degrés. Bon début de journée à tous.
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1: Bonjour à tous. Bélier, cœur, amis et budget vous mettent au défi. Gardez la tête froide, quelques mots bien choisis suffisent à apaiser le jeu.
2: Taureau, tout le monde réclame votre attention. Avancez tranquillement, une priorité après l'autre, sans vous mettre la pression.
3: Gémeaux, un contretemps vient pimenter votre programme du jour. Restez cool et misez sur l'humour pour éviter une réponse trop piquante.
4: Cancer, les sentiments se mêlent aux questions d'argent. Alors mettez les choses bien au clair avant de sortir la carte bancaire.
5: Lion, chacun veut donner le tempo à la maison. Alors baissez le volume, ouvrez le dialogue et l'ambiance retrouvera vite le sourire.
6: Vierge, votre journée part un peu dans tous les sens, faut bien le dire. Faites une pause, essayez de simplifier votre emploi du temps et laissez glisser les critiques.
7: Balance, une contrariété bouscule vos plans ou vos amours. Recentrez-vous sur l'essentiel et gardez votre élégance avec souplesse.
8: Scorpion, vous aimeriez tenir les rênes, mais cela vous épuise un peu.
9: Déléguez et laissez les événements suivre leur cours.
10: Sagittaire, une nouvelle ou un imprévu vous prend de court.
11: Respirez avant de réagir, la situation mérite un second regard.
12: Capricorne, un engagement ou une question financière demande votre attention.
13: Relisez les petites lignes d'un contrat avant de donner votre accord.
14: Verseau, les attentes se multiplient côté cœur, comme au travail d'ailleurs.
15: Affirmez-vous avec calme, sans transformer le débat en duel non plus.
16: Poisson, votre programme s'alourdit plus vite que prévu.
17: Allez à l'essentiel et gardez quelques plages de liberté pour souffler.
18: Très belle journée à tous.
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0: 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Il est 8h.
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2: Bonjour à tous. Depuis 6h ce matin, tout rassemblement de plus de 3 personnes est interdit à Liège, sauf exception. Hier encore, des casseurs ont mis le feu à la cité ardente avec des magasins vandalisés, des vitrines pillées. Et c'est toute l'activité économique de la ville qui a été mise à l'arrêt. Un message bi-alerte a même demandé aux commerçants et à la foire de Liège de fermer. On dénombre 50 arrestations administratives et judiciaires. La mesure prise par le bourgmestre de Liège, Willy de Meyer, est valable dans un premier temps jusqu'au 16 octobre, 23h59. Dans un geste d'apaisement et après une rencontre avec les représentants des étudiants hier, la ministre de l'Éducation en Fédération Wallonie-Bruxelles, Valérie Glatini, a proposé de mettre sur pied dans chaque école un espace de dialogue permettant de faire remonter les problèmes que les étudiants rencontrent de la base vers son ministère. Le projet de loi encadrant les visites domiciliaires poursuit son parcours parlementaire, porté par la ministre de l'Asile et la Migration, la nationaliste flamande Annelien van Bossuyt. Il a passé le cap de la deuxième lecture en commission de l'intérieur de la Chambre. Le texte très controversé a été soutenu par l'ensemble de la majorité, plus Anders, les libéraux flamands, le Vlaams Belang, le PS, PTB et Écolo Groen ont voté contre. Le dispositif autorise l'Office des étrangers à requérir l'autorisation d'un juge d'instruction de pénétrer avec la police dans un domicile privé afin d'y arrêter un étranger sous le coup d'un ordre de quitter le territoire mais qui refuse de s'y soumettre et à la condition qu'il constitue un danger pour la sécurité nationale et l'ordre public. Une vaste opération de police visant une organisation criminelle soupçonnée d'être active dans le trafic d'armes a permis de mettre la main sur une importante quantité d'armes et d'explosifs et de saisir des véhicules et de l'argent liquide. 200 policiers étaient mobilisés pour effectuer des perquisitions dans la région de Namur, Tournai-Verviers et Binche. Plusieurs personnes ont été interpellées. Un enseignant, professeur d'histoire à l'Institut des filles et de Marie à Saint-Gilles en région bruxelloise, a entamé hier matin à 8h une grève de la faim. Michel Baril entend dénoncer pendant 3 jours la diminution du financement des repas scolaires. L'enseignant et délégué syndical CSC de 62 ans réclame le maintien de repas chauds gratuits pour les élèves les plus fragilisés. La 53e édition du Festival de Gand s'est ouverte hier soir avec la projection de Coward de Lucas Dont en présence de l'équipe du film et des acteurs principaux. Il se clôturera dans 10 jours avec la projection du film Le Fossoir de Michael S. R. Roskam et proposera plus de 100 longs métrages, 40 courts, 2 projections en réalité augmentée, 23 documentaires pour une sélection issue de 49 pays. Un mot du temps, de la grisaille, de la pluie parfois abondante. L'IRM émet une alerte jaune jusque 16h essentiellement pour Liège, Namur et le Luxembourg. Côté température, pas chaud du tout, c'est même des températures de saison comprises entre 9 et 16 degrés. Bonne matinée à tous.
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1: Bonjour à tous. Bélier, cœur, amis et budget vous mettent au défi. Gardez la tête froide, quelques mots bien choisis suffisent à apaiser le jeu.
2: Taureau, tout le monde réclame votre attention.
3: Avancez tranquillement, une priorité après l'autre, sans vous mettre la pression.
4: Gémeaux, un contretemps vient pimenter votre programme du jour.
5: Restez cool et misez sur l'humour pour éviter une réponse trop piquante.
6: Cancer, les sentiments se mêlent aux questions d'argent.
7: Alors mettez les choses bien au clair avant de sortir la carte bancaire.
8: Lion, chacun veut donner le tempo à la maison.
9: Alors baissez le volume, ouvrez le dialogue et l'ambiance retrouvera vite le sourire.
10: Vierge, votre journée part un peu dans tous les sens, hein, faut bien le dire.
11: Faites une pause, essayez de simplifier votre emploi du temps et laissez glisser les critiques.
12: Balance, une contrariété bouscule vos plans ou vos amours.
13: Recentrez-vous sur l'essentiel et gardez votre élégance avec souplesse.
14: Scorpion, vous aimeriez tenir les rênes, mais cela vous épuise un peu.
15: Déléguez et laissez les événements suivre leur cours.
16: Sagittaire, une nouvelle ou un imprévu vous prend de court.
17: Respirez avant de réagir, la situation mérite un second regard.
18: Capricorne, un engagement ou une question financière demande votre attention.
19: Relisez les petites lignes d'un contrat avant de donner votre accord.
20: Verseau, les attentes se multiplient côté cœur, comme au travail d'ailleurs.
21: Affirmez-vous avec calme, sans transformer le débat en duel non plus.
22: Poisson, votre programme s'alourdit plus vite que prévu.
23: Allez à l'essentiel et gardez quelques plages de liberté pour souffler.
24: Très belle journée à tous.
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1: Bonjour tout le monde, c'est Panos et aujourd'hui on va parler du premier volume de Whisper It in the Night signé par la dessinatrice et scénariste Yuri Nakagawa qui vient de paraître aux éditions Kana. Cette œuvre s'inscrit dans le courant contemporain de shoujo dramatique, un genre littéraire qui s'éloigne des romans idylliques pour explorer la face sombre de relations adolescentes. L'histoire suit Miya, une lycéenne qui vient de faire sa rentrée en classe de seconde. Elle s'éprend secrètement d'un camarade nommé Harutaka, un garçon attentionné avec qui elle partage une belle complicité. Le fragile équilibre se brise lorsque sa propre amie, Itone, devance ses intentions en déclarant sa flamme à Harutaka. Ce dernier accepte cette union simplement par absence de motif de refus, plongeant Miya dans un abîme de regrets. Incapable de réprimer son obsession grandissante, la jeune fille s'enfonce dans une spirale de tourments alors que son entourage dissimule des intentions de plus en plus troubles. Le scénario prend le contre-pied des récits à l'eau de rose en instaurant une véritable atmosphère de thriller psychologique, en se focalisant sur l'ambiguïté des premiers émois, où l'égoïsme et la manipulation bousculent la naïveté de la jeunesse. Le très fin et élégant crée une contraste quand même saisissante avec la toxicité des situations, les silences et les doutes des lycéens et le malaise ambiant. C'est donc ça Whisper It in the Night de Yuri Nakagawa. Et on remercie bien évidemment notre ami Marc Descornet pour nous avoir trouvé cette pépite, car je pense en effet que si on aime les histoires avec les connexions humaines et les récits qu'il y a autour de ça, on peut trouver son affaire. En tout cas, c'était tout pour moi aujourd'hui. J'espère que ça vous a plu. Nous, on se donne rendez-vous à la prochaine fois. Merci de nous écouter. Bye bye. 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

0: 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Il est 9h.
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2: Bonjour à tous, préparons-nous à deux journées compliquées dans la capitale et en province, demain vendredi et lundi. Les syndicats de gauche, FGT, BSSC, appellent à des journées de mobilisation contre les mesures socio-économiques du gouvernement Arizona, et alors que les négociations autour du budget 2027 battent leur plein. La FGTB défilera demain sous le slogan « Pas dans nos poches ». Le cortège doit s'élancer de la gare de Bruxelles centrale, avec des répercussions évidemment sur les axes principaux de la capitale, mais également dans les transports publics, Stib, Letech, Delaine. À Bruxelles Airport, près de la moitié des vols est annulé. L'aéroport de Charleroi, lui, de son côté, maintient tous ses vols, y compris lundi, car lundi, ce sont les services publics qui se mettront à nouveau en grève, à l'appel cette fois de la CGSP. Et si pour demain, les trains rouleront normalement pour amener et ramener chez eux les manifestants, l'offre sera réduite dimanche de 22h à lundi 12 octobre inclus. Tout rassemblement de plus de 3 personnes est interdit à présent à Liège, sauf exception. Hier encore, la cité ardente était en feu avec des magasins vandalisés, des vitrines brisées, un abribus et une voiture incendiée. C'est toute l'activité économique de la ville qui a été mise à l'arrêt en fin de journée. On dénombre 50 arrestations administratives et judiciaires. La mesure prise par le bourgmestre de Liège, Willy de Meyer, est valable dans un premier temps jusqu'au 16 octobre 23h59. Dans un geste d'apaisement et après une rencontre avec les représentants des étudiants, la ministre de l'Éducation en Fédération Wallonie-Bruxelles, Valérie Glatini, a proposé de mettre sur pied dans chaque école un espace de dialogue permettant de faire remonter les problèmes des étudiants de la base vers son ministère. En France, le mouvement se poursuit vaille que vaille. Une nouvelle journée de mobilisation est annoncée aujourd'hui avec un rassemblement à 15h à Paris, place de la Bastille. Des manifestations de plus grande ampleur, selon les syndicats étudiants, sont même déjà prévues la semaine prochaine. Une rencontre hier avec le ministre de l'Éducation et de l'Enseignement n'a rien donné. Les étudiants demandent à être reçus à présent par le Premier ministre Sébastien Lecornu. Retour chez nous, le constat est inquiétant. Le crack est devenu plus à la mode que la cocaïne et l'héroïne. Les traitements pour addiction ont doublé en une décennie seulement, constate le Standard, sur base d'une Treatment Demand Indicator de l'Institut de Santé Publique Sienzano. Le crack est aujourd'hui la première dose d'addiction devant le cannabis et l'alcool. Cette hausse est particulièrement sensible à Bruxelles, mais l'augmentation est générale, prévient Sienzano. Ni la Wallonie, ni la Flandre n'y échappent. Un mot de l'étranger, la mort d'une laborantine russe en Sibérie infectée par la peste pulmonaire après avoir manipulé un tube à essai brisé inquiète le monde. Les appels à la transparence se multiplient, notamment de l'OMS, l'Union européenne et des États-Unis. Trump qui affirme que à la menace d'une arme biologique, nous le saurons bientôt, mais qu'il ne le pensait pas. Un mot du temps avec de la grisaille, des éclaircies et de la pluie, et des températures d'automne comprises entre 9 et 16 degrés. Bonne matinée à tous.
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Ah, c'était Jane and Meryl avec Femme. Bienvenue à vous tous et toutes. Très heureux de vous retrouver dans ce Matin FM de ce jeudi matin. J'espère que vous allez bien. En tout cas, nous, on est là avec le meilleur de la musique, avec DJ Snake, You Are My Heart. Et également Aqua, petit truc kitsch en cette matinée avec My Oh My. Puis on aura également BTS et Loaf avec Make It Right. Bonne matinée à tous.

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6 pour retrouver Cyndi Lauper avec True Color. On aura également Tame Impala et Jenny avec la version remix de Dracula. Juste derrière, l'horoscope signé Serge Ducas ou encore Pierre Demar avec Je pense à vous.

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1: Bonjour à tous. Bélier, cœur, amis et budget vous mettent au défi. Gardez la tête froide. Quelques mots bien choisis suffisent à apaiser le jeu.
2: Taureau, tout le monde réclame votre attention.
3: Avancez tranquillement, une priorité après l'autre, sans vous mettre la pression.
4: Gémeaux, un contretemps vient pimenter votre programme du jour.
5: Restez cool et misez sur l'humour pour éviter une réponse trop piquante.
6: Cancer, les sentiments se mêlent aux questions d'argent.
7: Alors mettez les choses bien au clair avant de sortir la carte bancaire.
8: Lion, chacun veut donner le tempo à la maison.
9: Alors baissez le volume, ouvrez le dialogue et l'ambiance retrouvera vite le sourire.
10: Vierge, votre journée part un peu dans tous les sens, hein, faut bien le dire.
11: Faites une pause, essayez de simplifier votre emploi du temps et laissez glisser l'écriture.
12: Balance, une contrariété bouscule vos plans ou vos amours.
13: Recentrez-vous sur l'essentiel et gardez votre élégance avec souplesse.
14: Scorpion, vous aimeriez tenir les rênes, mais cela vous épuise un peu.
15: Déléguez et laissez les événements suivre leur cours.
16: Sagittaire, une nouvelle ou un imprévu vous prend de court.
17: Respirez avant de réagir, la situation mérite un second regard.
18: Capricorne, un engagement ou une question financière demande votre attention.
19: Relisez les petites lignes d'un contrat avant de donner votre accord.
20: Verseau, les attentes se multiplient côté cœur, comme au travail d'ailleurs.
21: Affirmez-vous avec calme, sans transformer le débat en duel non plus.
22: Poisson, votre programme s'alourdit plus vite que prévu.
23: Allez à l'essentiel et gardez quelques plages de liberté pour souffler.
24: Très belle journée à tous.
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Alors ce samedi, ce sera la journée place aux enfants un petit peu partout en Wallonie, dont à Aiguezé, où des enfants de 11 ans iront justement à la rencontre d'artisans ou tout simplement, je vais dire, de professionnels pour justement découvrir des métiers. Il y en a certains qui seront ici à la radio pour découvrir le monde de la radio et puis on les entendra sur antenne entre 10h et midi dans une émission spéciale. Et puis ils réaliseront également une émission qui sera diffusée le dimanche entre 13h et 15h. Louane et Elisa Palmière, voici tout pour moi. Également Lara Fabian avec Immortel. Mais avant tout cela, voici Margot Avril avec L'air de rien.

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si mes souvenirs sont bons, ils ont gagné l'Eurovision en 2000, les Olsen Brothers avec ce morceau Fly on the Wings of Love. Et pour arriver jusqu'à 10h, voici Thomas Hamilton avec Why Do You, et accompagné de l'autre. Et puis un petit retour dans la fin des années 80 avec Prefab Sprout avec Karen Girls. Excellente matinée sur Fréquence Égosée, c'est Matin FM jusqu'à midi.

0: 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Il est 10h.
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2: Bonjour, je suis Maya, votre météorologue IA. Actuellement, il fait 11 degrés à Éguézé avec un ciel très nuageux et une forte brise de nord-ouest. Les températures resteront autour de 12 degrés dans les prochaines heures, avec des averses possibles en fin d'après-midi. Le vent soufflera toujours fort, avec des rafales allant jusqu'à 45 km par heure.
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Heidi de Préto avec Sous Influence pour entamer cette deuxième heure d'émission. Alors ce samedi, il y aura aussi une corrida du côté de Jodogne avec des parcours de 5 et 10 km. Le départ sera fixé à 20h. Avant ça, il y aura un Kids Run à 19h pour les 6-12 ans avec un circuit d'un kilomètre 4. Les inscriptions se font sur place au prix de 10€, en prix-vente au prix de 8€. Et les prix-ventes, c'est via le site ultratiming.be. C'est une organisation du Jodogne Endurance Triathlon Team avec le soutien bien sûr de la ville de Jodogne. La suite c'est Kimber Rose avec Back on My Feet et puis on écoutera Neyo avec Let Me Love You ou encore Sienna Spiro avec Great Expectation.

0: Le bon son Rodez The Liakis avec Don't You Want Love qui nous ramenait en 1994. Et puis dans quelques instants, moi je vous replonge même en 1982 avec Yazoo et Don't Go. On retrouve également Cameron Whitcomb avec Kingdom Offer ou encore le dernier Slimane avec Première Fois.
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Vie sauvage, un grand classique aussi des années 80, signé Les Avions. Et puis, à noter aussi dans votre agenda que ce samedi, comme chaque année, il y aura une collecte de jouets au Rossi Park, dans les parcs Rossi Park, dont celui des Gueuzés. Justement, si vous avez des jouets en bon état et vous ne faites plus rien, vous pouvez les déposer ce samedi entre 9h et 17h. Et justement, voilà, ces jeux retrouveront une seconde vie auprès d'enfants peut-être un petit peu plus malheureux. Donc voilà, c'est un beau geste pour la planète et surtout pour les enfants. Donc allez fouiller un petit peu cette fin de semaine si vous avez des jouets qui traînent dans un placard dont vous ne faites plus rien et qui sont entiers, et venez les déposer donc ce samedi dans les Rossi Park. Christophe Maé, voici J'ai laissé. On retrouve également Mentissa avec Les Enfants Difficiles. Et puis on ne quittera pas la Belgique avec Saul et Il suffit d'une chanson. J'avoue.

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Love in this club, on était replongé en 2008 avec Usher. On enchaîne avec l'actu musicale et Riviera avec She Doesn't Mind. Et puis également Liane Folly avec Au fur et à mesure.

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0: Midnight Old avec Beds Are Burning. Ça, ce samedi, ce dimanche, à Jodogne, il y aura la 6e édition des mots en bout de plume, des livres, des auteurs et de l'impro. Donc, ce samedi de 11h à 19h30 et ce dimanche de 10h à 18h. Cela se passera à la salle Côté Court, chaussée de Hanu, numéro 61 à Jodogne. L'entrée est libre. Et de plus, il y aura aussi un spectacle interactif d'improvision le samedi entre 17 et 19h. Allez, pour arriver jusqu'au top de 11h, moi je vous propose d'écouter Maëlle avec son titre Tic Tac. Bonne matinée à tous.
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Marguerite avec Belleville, encore une activité qui aura lieu ce week-end, c'est la brocante du Tumulus du côté de Glim. Donc ce sera ce dimanche de 6h à 18h, la brocante incontournable dans l'est du Brabant Wallon. Voici DJ Carlo avec Loving On Me, on retrouve également Don't Need To Know Your Name avec Marisa Turner ou encore Galantis avec In My Head.

0: C'était Callan avec Café Conron. Dans quelques instants, Quincy Jones avec Ain't No Corrida. On se replongera en 1981. On retrouvera également Puggy avec For A Minute ou encore Teddy Bear avec Chaussures Roses.
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Les grands classiques aussi sur votre radio à l'instant, c'était Quand Jimmy Lee avec Patricia Cass. Et puis, à noter aussi qu'il y aura le repas du jumelage Géron-Pont-Pourant, c'est dans la commune de Ramilly. Ce sera le samedi 17 octobre à partir de 18h30 à la cafétéria du Hall des Sports, avenue des Déportés 48. Avec au menu, soit l'apéro jambon grillé sauce moutarde et accompagnement et dessert, ou l'apéro saucisse et accompagnement, suivi bien sûr du dessert. Le prix pour les adultes et de 25 euros pour les enfants de moins de 12 ans. Cela coûtera 15 euros. Réservation auprès de Madame Servet au 0479 61 11 16. 0479 61 11 16. Donc, ce repas du jumelage et Géron-Pont-Pourant, qui aura lieu le samedi 17 octobre à partir de 18h30 du côté de Ramilly. La suite de la programmation musicale, c'est Boulevard des accompagné de Zaz avec Demain de Bon Matin. Il faudra aussi que pleuve l'amour. Ce sera le titre de Pascal Obispo et Francis Cabrel. Et puis on retrouvera également Angèle avec Je veux tes yeux. 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

Merci, c'était bien sûr deux filles, dernière ligne droite de cette émission. Voici tout de suite Temper City avec Self Aware. Et puis juste derrière, il avait été numéro 1 dans l'Ultra Top en 1996 avec son titre Aïcha. Nous retrouverons bien sûr Khaled.

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clôture cette émission pour ce jeudi ici avec les Bee Gees dans quelques instants et John Warning avec You Should Be Dancing. Et puis à midi, vous retrouverez les infos de la mi-journée juste après Eric Gontier pour le break de midi. À 14h, ce sera Philippe Collin pour Fréquence Musique, le 16-19 avec Nathalie. À 19h-20h, la boîte à hit avec Bernard Massui. Dès 20h, ce sera Florent pour la Flosphère, sans oublier le Technosystème avec Greg, le DJ. Ce sera entre 22 et 23h. Quant à moi, j'aurai la joie de revenir avec vous dès demain matin 9h pour la DER de la semaine. D'ici là, portez-vous bien.

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2: Bonjour à tous et bienvenue. Évoquons ensemble d'emblée cet accident survenu à Borsbeek, en périphérie anversoise ce matin. Un garçonnet de 6 ans a chuté de la fenêtre du deuxième étage de son habitation. Un temps dans un état critique, il est à présent hors de danger, rassure la police locale. Il est tombé sur le toit d'une voiture, ce qui a probablement un tant soit peu amorti le choc. La thèse de l'accident est privilégiée. Malgré les campagnes de sensibilisation et de prévention aussi, les agressions envers le personnel de la SNCB sont de plus en plus nombreuses. Elles ont provoqué en tout l'an dernier un total de 95 336 heures d'incapacité de travail. Le double en un an, précise le ministre de la Mobilité, Jean-Luc Cruc, en réponse au Parlement. Le nombre de dossiers est passé de 312 à 489. Et sans surprise, ce sont les accompagnateurs de train qui sont les plus victimes de l'agressivité des voyageurs. Dans ce contexte, la SNCB se dit favorable à l'utilisation de bodycam, une solution actuellement à l'étude. Dès le 1er novembre, Proximus annonce augmenter les débits de plusieurs de ses connexions Internet par fibre optique. Si les vitesses augmentent en réception, elles progressent encore plus en envoi, atteignant ainsi les vitesses d'envoi les plus élevées du marché belge, se félicite l'opérateur. Et de fait, pour des usages courants tels que les jeux en ligne ou les appels vidéo, de telles vitesses sont des critères essentiels. Concrètement, trois formules libres destinées aux particuliers bénéficient d'une mise à niveau: Internet Go Fiber, Internet Mega Fiber et le pack Flex Plus Mega Fiber. Préparons-nous à deux journées compliquées dans la capitale, demain, vendredi et lundi. Les syndicats FGTB et CSC appellent à une journée de mobilisation contre les mesures socio-économiques du gouvernement Arizona. Et alors que les négociations autour du budget 2027 battent leur plein, la FGTB défilera sous le slogan « Pas dans nos poches ». Le cortège doit s'élancer de la gare de Bruxelles centrale, avec des répercussions sur les axes principaux d'abord de la capitale, mais également dans les transports publics, Stib, Letech, Delaine. À Bruxelles Airport, près de la moitié des vols est annulée. L'aéroport de Charleroi maintient tous ses vols demain, comme lundi d'ailleurs. Lundi, ce sont les services publics qui se mettront à nouveau en grève, à l'appel cette fois de la CGSP. Et si pour demain, les trains rouleront normalement pour amener les manifestants à Bruxelles et les ramener chez eux, l'offre sera réduite de dimanche 22h à lundi 12 octobre, inclus à la même heure. Un petit mot de sport pour souligner que Ross Van Otterdijk s'est qualifié pour la finale sur 50 mètres d'eau et sur 100 mètres 4 nages à Tashkent, c'est en Ouzbékistan. C'est la deuxième étape de la Coupe du Monde de natation en petit bassin cette saison. Faites très attention sur nos routes, attention aux feuilles qui sont sur la chaussée, à l'aquaplanage aussi en raison de la pluie. Nous sommes placés en vigilance jaune jusqu'à 18h ce soir et notamment pour les provinces de Liège, Namur et de Luxembourg. L'après-midi reste placé sous le signe de la grisaille avec de la pluie là encore et des maxima qui sont plus frais, mais de saison, compris entre 9 et 18 degrés avec un vent fort à la mer qui pourrait souffler en rafale entre 70 et 80 km/h. Bon temps de midi à tous.
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2: Bonjour, bonjour à tous. Une centaine d'étudiants se sont rassemblés devant l'université de Liège au lendemain des violentes émeutes qui ont ébranlé la cité ardente. Selon les étudiants, ils viennent à la fois du supérieur et du secondaire. Les jeunes FGTB et les jeunes CSC enchaînent les discours pour exprimer leurs revendications. Une enceinte met également l'ambiance avec de la musique. La police est sur place mais reste en retrait pour l'instant. La situation est relativement calme. Quelques combis veillent à proximité. La direction de l'ETEC a dénoncé le mouvement de grève spontané qui bloque depuis ce matin l'ensemble des dépôts de Liège-Verviers, Charleroi, Mons, Borinage et du Centre. Selon elle, cet arrêt de travail sans préavis n'est pas justifié à ce stade. Le mouvement prend racine dans un mécontentement qui est lié à la suppression d'une convention collective de travail. Le mouvement intervient également alors qu'une réunion avec la direction du groupe est prévue cet après-midi. En attendant, l'ETEC invite les usagers à consulter ses canaux de communication pour suivre l'évolution de la situation et la reprise éventuelle des bus et des trams. Les agressions vers le personnel de la SNCB ont provoqué l'an passé près de 95 000 heures d'incapacité de travail. C'est deux fois plus par rapport à l'année précédente. Cela représente l'équivalent de 261 heures de travail perdues chaque jour. En 2024, la société de transport ferroviaire a dénombré 2102 agressions contre son personnel. L'année suivante, ce chiffre avait progressé de 25% pour atteindre 2602 cas. Sans surprise, ce sont les accompagnateurs de train qui sont les plus victimes de l'agressivité des voyageurs devant ceux du service de sécurité interne Sécurail. À l'étranger, au moins 30 personnes ont été tuées ce jeudi dans une frappe russe contre des bus à Kramatorsk, une ville clé du front de l'Est ukrainien. Le gouverneur régional a annoncé la suspension des transports publics à Kramatorsk et dans la ville voisine de Sloviansk en raison de la nette détérioration de la situation sécuritaire. La police de son côté indiquait que la frappe avait touché deux bus en service et un immeuble résidentiel dans l'une des rues de la ville. Le parquet a ouvert une enquête préliminaire pour crime de guerre. À Kiev, des frappes russes ont fait 3 morts et 13 blessés depuis ce matin. La Lituanie va renforcer la surveillance de sa frontière avec l'enclave russe de Kaliningrad, située au nord de la Pologne. Selon les autorités lituaniennes, la situation à la frontière est calme. Ce déplacement de troupes est une mesure préventive. Il ne devrait être stationné que quelques semaines à la frontière. Le planning et les effectifs pourront être adaptés selon l'évolution de la situation. Des personnes masquées auraient tenté de faire entrer illégalement des réfugiés en Lituanie. La situation sécuritaire et les tensions avec la Russie en marge de la guerre en Ukraine joue également un rôle. En sport, du football, une nouvelle consécration pour Vincent Kompany. L'entraîneur du Bayern de Munich recevra samedi le prix bavarois du sport du ministre président de Bavière. Notre compatriote est récompensé pour son parcours dans le club bavarois depuis son arrivée en 2024 et pour son implication dans la lutte contre le racisme. Du côté de la météo, un temps assez variable et nettement plus froid pour nous accompagner ce jeudi. Au programme, une alternance de nuages et d'éclaircies avec encore quelques averses. Les maximas sont compris entre 10 et 16 degrés. C'est la fin de ce flash. Merci de nous suivre. Excellent début d'après-midi.
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Anouk, c'était à pour dans votre transistor. Bonjour tout le monde, Philippe Collin, j'espère que vous allez bien. 8 octobre, aujourd'hui c'est jeudi, nous serons ensemble comme tous les jours de la semaine du lundi au vendredi entre 14 et 16 heures pour une nouvelle édition de Fréquence Musique. Tout de suite, voici Michael Jackson et le titre que j'ai choisi pour vous, monsieur Dem, c'est Liberian Girl.

0: Il y a quelques minutes sur Fréquence, Lost Frequencies avec Mary Fruz, c'était Parezo, et puis à l'instant, un petit peu plus ancien, hein, Desperado, c'était Kenji Girac. On va se tourner une petite page de publicité, on retrouvera la musique de James Blunt juste derrière. À tout de suite.
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Les amants de la chlorophylle, c'était Vincent Venet précédemment, All Around the World en 1990. C'était Lisa Stanfield. Une soirée dansante organisée par l'orchestre Les Altesses avec bar et piste en bois. Ça se passera le 17 octobre 2026 à la salle de Bonnef, rue du Presbytère numéro 22. Pour tout renseignement, n'hésitez pas à aller consulter la page Facebook Les Altesses ou alors la page Facebook Rencontre Bonnefoise. Ça sera à partir de 20h. L'entrée y est gratuite. C'est une organisation de la SBL, les amis de Bonnef. Côté musique, été avec toi, voici Adèle Castillon.

Le son de 1984 à l'instant sur Fréquence, c'était Moonray avec Command Shadow, et puis juste avant Nervous, c'était Gavin James, un titre qui a déjà 10 ans, hein. C'est fou ce que le temps passe vite. Allez, un souvenir remis au goût du jour, le souvenir c'est Help Myself de Gaëtan Roussel, remis au goût du jour et remixé par Mozzyman. Voici Soon.

0: Miley Cyrus avec Hunger Youth. Je vous rappelle le cortège d'Halloween à Onray qui aura lieu le vendredi 30 octobre à partir de 17h, rue de la Vallée numéro 69. On vous y attend nombreux pour participer à cet événement. N'hésitez pas à vous inscrire au 0474 84 32 04 ou alors au 0471 23 66 27.
1: Philippe Collin.

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2: Bonjour, je suis Maya, votre météorologue IA. Voici le bulletin météo pour aujourd'hui et les prochaines heures à Éguézé. Nous avons actuellement des averses avec une température de 13 degrés et un vent de 45 km par heure. Les prochaines heures seront très nuageuses, avec des températures allant de 14 à 8 degrés et des précipitations possibles. Le vent restera modéré, soufflant entre 45 et 35 km par heure.
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15h03, vous êtes sur Fréquence avec Marc Cambord pour démarrer cette seconde heure. C'était The Prove dans cette heure-ci. Survivor, Katsai, Key Black, Slater. Il y aura également Mr. Big, Stéphanie Sorel, Zao, Watermate. Mais c'est Amel Bent qu'on écoute tout de suite avec L'œil du tigre. On remonte 20 ans en arrière. Voici Eye of the Tiger.

Kasai, hein, c'était Animal. Et puis avant cela, il y avait Survivor en 1986. Hein, c'était Burning Heart. Hein, je vous rappelle la brocante de Glim, la brocante du Tumulus. Ça sera ce dimanche 11 octobre à partir de 6h du mat jusqu'à 18h. Bar, petite restauration, ambiance familiale. Tous les renseignements au 0479-59-23-45. 0479-59-23-45. C'est une organisation du comité des amis du Tumulus. La suite, c'est Key Black.

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Bullet en 2014, c'était Watermate. Et puis avant cela, nous avions comme Caroline le titre interprété par Zorro et MC Solar. Les Nocturnes Fernelmont VTT, le VTT Festive by Fernelmont Napéro. C'est le 16 octobre 2026 à la rue Mailly numéro 9 à Neuville-les-Bois. Deux parcours, 25 et 30 km. C'est accessible à tous. Pas de niveau minimum requis. Ravitaillement festif et gastronomique. Petite restauration et ambiance festive à l'arrivée, bike park, bike wash, bref, la totale pour passer un excellent moment en musique et avec énormément de bonne humeur.

Excellent après-midi avec les Simples d'Esprit dans le Transistor. Nous étions en 1991, Let There Be Love. C'est ce que nous écoutions. Allez, le repas de jumelage au Jérôme Pomploran. Ce sera le samedi 17 octobre 2026 à partir de 18h30. Apéritif jambon grillé, sauce moutarde et accompagnement dessert. Ça, c'est notre premier menu. Et puis le second, apéritif saucisse et accompagnement dessert. C'est le second. C'est au choix, monsieur, dame. Ça se passera à la cafétéria du Hall des Sports, avenue à des déportés numéro 48. Il vous en coûtera pour les enfants de moins de 12 ans, 15€, et pour les adultes, 25€. Voilà, vous savez presque tout, si ce n'est qu'il faut réserver chez Jocelyne Servet au 0479 61 11 16. Voici Limoncello avec Lucenzo.

Urgence 911 pour nous dire au revoir. C'était Teddy de Préto. Eh bien, oui, comme je viens de vous le dire, je m'en vais sur la pointe des pieds. Je cède la place autour d'Annette qui vous tiendra compagnie jusqu'à 19h. Côté musique, pour se séparer, Bass Sarah. Oh, because of you. Faites plein de métiers, surtout vous les faites bien. Il y a demain vendredi pour de nouvelles aventures. Ciao. Morning.

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1: Bonjour, bonjour à tous. Le Premier ministre Bart De Wever a lancé ce jeudi à la Chambre un nouvel appel au sens des responsabilités à la veille d'un week-end budgétaire qui pourrait s'avérer décisif. Ce n'est pas la première fois que le chef du gouvernement s'adresse à ses partenaires de majorité et les met en garde contre la situation des finances publiques. Bart De Wever doit se présenter mardi en principe devant les députés afin de tenir le traditionnel discours de politique générale. Pour ce faire, il doit avoir conclu un accord sur le budget, une tâche qui s'annonce donc très compliquée. Le président et les deux assesseurs de la cour d'assises du Brabant wallon chargés de juger Nicolas Hulens de Schoten pour l'assassinat de sa belle-mère Myriam Le Chien ont refusé de s'abstenir dans l'affaire. Pour rappel, Jean-Philippe Mayence, l'avocat de Nicolas Hulens, avait introduit une requête en récusation hier. La raison, une potentielle erreur de procédure survenue lors du prononcé du verdict de culpabilité mardi soir. Ce sera donc à la cour de cassation de trancher. Le trafic des trains sera totalement interrompu entre Walkenrad et Eupen ces trois prochains week-ends. Les perturbations auront lieu du vendredi en fin de soirée au lundi à l'aube. Ces interruptions ont pour but de procéder au renouvellement complet de trois passages à niveau situés sur le territoire de la commune de Walkenrad. Les rails seront complètement démontés, de nouvelles couches stabilisant les voies et un nouveau revêtement routier caoutchouté seront posés afin de réduire le bruit lors du passage des véhicules. Les aménagements auront également un impact sur le trafic routier. Des déviations seront mises en place. À l'étranger, le Premier ministre britannique Andy Burnham a invité l'Allemagne à rejoindre les efforts en cours pour développer un avion de combat de nouvelle génération. Une invitation après l'échec retentissant du projet franco-allemand du SCAF. Le Royaume-Uni, l'Italie et le Japon travaillent depuis près d'une décennie sur un programme commun, le projet concurrent du système de combat aérien du futur mené conjointement par l'Allemagne, la France et l'Espagne a été enterré en juin sur fond de rivalité entre Airbus et l'avionneur français Dassault. La Lituanie va renforcer la surveillance de sa frontière avec l'enclave russe de Kaliningrad située au nord de la Pologne. Selon les autorités lituaniennes, la situation à la frontière est calme. Ce déplacement de troupes est une mesure préventive. Il ne devrait être stationné que quelques semaines à la frontière. Le planning et les effectifs pourront être adaptés selon l'évolution de la situation. Des personnes masquées auraient tenté de faire entrer illégalement des réfugiés en Lituanie. La situation sécuritaire et les tensions avec la Russie en marge de la guerre en Ukraine joue également un rôle. Un mot de sport et du football avec la reprise demain du championnat de Pro League, un championnat qui sera de retour après 3 semaines de trêve internationale. Le derby wallon sera le point d'orgue de la 8e journée avec la rencontre entre le Standard et l'impressionnant Sporting de Charleroi. Ce sera dimanche à 13h30. Du côté de la météo, un temps assez variable et nettement plus froid pour nous accompagner ce jeudi. Au programme, une alternance de nuages et d'éclaircies avec toujours un risque d'averse. Les maxima sont compris entre 10 et 16 degrés. C'est la fin de ce flash. Merci de nous suivre. Très bel après-midi.
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0: Je t'aime, c'est interprété par Marc Lavoine. Il y aura Glim ce dimanche 11 octobre, la brocante du Tumulus, de 6h à 18h. Pour plus de renseignements, le 0479 59 23 45. On poursuit avec Lenny Kravitz, It Ain't Over Till It's Over.
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0: Somber nous interprétait My Body Isn't Ready. Il y aura le repas du jumelage Jérôme Pomplourand le samedi 17 octobre à partir de 18h30 à la cafétéria du Hall des Sports à Ramilly. Il vous propose soit apéritif jambon grillé, sauce moutarde et accompagnement dessert, ou apéritif saucisse et accompagnement dessert au prix de 25€ pour les adultes ou 15€ pour les enfants de moins de 12 ans. Pour les réservations, vous pouvez contacter le 0479 61 11 16. Joao d'ailleurs, Neto et Frederico, Lelele, c'est ce que nous allons écouter de suite.
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0: Vous avez bien sûr reconnu la voix incontournable de Véronique Sanson, un être idéal. Il y aura la 6e édition Les mots en bout de plume le samedi 10 octobre de 11h à 19h30 et le dimanche 11 octobre de 10h à 18h. Ça se déroulera à la salle Côté Cour, chaussée de Hanu numéro 61 à Jeudogne. Ce seront des livres des auteurs de l'impro et le samedi de 17h à 19h, il y aura également un spectacle interactif d'improvisation. L'entrée est libre. Si vous voulez plus d'infos, www.lesailesdubeaucuon.be. On continue avec l'hymne dans ton téléphone.
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Michiko, interprété par DJ Goja et accompagné de Jason Derulo et Melody. On arrive tout doucement au top de 17h. Pour nous accompagner jusque-là, nous écouterons Mentissa, Mamma Mia, ainsi que le duo Kenji Girac et Vianney, Le Feu.

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0: Chef d'Elisa, Pablo Vittar et Ize avec Alibi. Il y aura le cabaret de Nodué. Ils vous présenteront d'ailleurs leur 36e spectacle avec le thème « C'est la vie ». Soit le dimanche 18 octobre à 15h, soit le samedi 24 octobre à 19h30 à la salle communale de Nodué au prix de 15€. Vous pouvez contacter pour les réservations Madame Colette Noël au 0475 73 28 53. On poursuit avec REM, Shiny et Pilip.
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Nous venons d'entendre Loubiana avec Feeling Low. Il y aura la Nocturne Fernel Mont VTT le 16 octobre rue Mailly numéro 9 à Noville-les-Bois. Parcours de 25 km et 30 km accessible à tous, pas de niveau requis. Il y aura également des ravitaillements festifs et gastronomiques, une petite restauration et ambiance festive à l'arrivée. Il y aura également bike park et bike wash, musique et bonne humeur garantie. La suite, eh bien, ce sera Ella Langley avec Choosing Texas, également Sigala, Easy Love.

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1: Bonjour tout le monde, c'est Panos et aujourd'hui on va parler du premier volume de Whisper It in the Night signé par la dessinatrice et scénariste Yuri Nakagawa qui vient de paraître aux éditions Kana. Cette œuvre s'inscrit dans le courant contemporain de shoujo dramatique, un genre littéraire qui s'éloigne des romans idylliques pour explorer la face sombre de relations adolescentes. L'histoire suit Mia, une lycéenne qui vient de faire sa rentrée en classe de seconde. Elle s'éprend secrètement d'un camarade nommé Harutaka, un garçon attentionné avec qui elle partage une belle complicité. Le fragile équilibre se brise lorsque sa propre amie, Itone, devance ses intentions en déclarant sa flamme à Harutaka. Ce dernier accepte cette union simplement par absence de motif de refus, plongeant Mia dans un abîme de regrets. Incapable de réprimer son obsession grandissante, la jeune fille s'enfonce dans une spirale de tourments alors que son entourage dissimule des intentions de plus en plus troubles. Le scénario prend le contre-pied des récits à l'eau de rose en instaurant une véritable atmosphère de thriller psychologique, en se focalisant sur l'ambiguïté des premiers émois, où l'égoïsme et la manipulation bousculent la naïveté de la jeunesse. Le très fin et élégant crée une contraste quand même saisissante avec la toxicité des situations, les silences et les doutes des lycéens et le malaise ambiant. C'est donc ça, Whisper It in the Night de Yuri Nakagawa. Et on remercie bien évidemment notre ami Marc Descornet pour nous avoir trouvé cette pépite, car je pense en effet que si on aime les histoires avec les connexions humaines et les récits qu'il y a autour de ça, on peut trouver son affaire. En tout cas, c'était tout pour moi aujourd'hui. J'espère que ça vous a plu. Nous, on se donne rendez-vous à la prochaine fois. Merci de nous écouter. Bye bye.
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0: compagnie. On continue avec Sienna Spiro, Material Lover. Puis nous irons dans les souvenirs avec Kylie Minogue and On Your Earth. Également Mylène Farmer, Rêver.
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Bonjour docteur, c'était Oshi. On continue la programmation avec Ariana Grande, Pétale. Nous aurons également Alex Jermis, Edan O'Brien et Creon avec We Know Nothing.

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2: Bonsoir à tous. La commission de l'intérieur de la Chambre a approuvé le projet de loi sur les visites domiciliaires grâce à ce dispositif élaboré par la ministre de l'Asile, Annelien Van Bossuyt. L'Office des étrangers peut requérir l'autorisation d'un juge d'instruction de pénétrer avec la police dans un domicile privé. Ils pourront de la sorte arrêter un étranger sous le coup d'un ordre de quitter le territoire qui refuse de s'y soumettre et constitue un danger pour la sécurité nationale et l'ordre public. Le texte doit encore être approuvé en séance plénière. Le mécanisme de compensation solidaire développé par la coopérative Faircoop qui réunit les éleveurs laitiers derrière la marque Fairbel a permis de redistribuer 13 millions d'euros aux producteurs membres depuis sa création il y a 17 ans. C'est ce qu'indique ce jeudi l'association dans un communiqué à l'occasion de la 25e semaine du commerce équitable. Le secteur laitier belge traverse une période difficile avec un prix au litre qui est en baisse régulièrement. Selon la coopérative, le prix du lait n'est pas un revenu net dans la poche du producteur. Il sert d'abord à payer les charges de production. Selon le baromètre laitier du SPO et Agriculture, plus de 9% des exploitations laitières wallonnes affichaient ainsi un revenu du travail négatif en 2024. Les trois offices régionaux de l'emploi, le VDAB en Flandre, Actiris à Bruxelles et le Forum en Wallonie unissent leurs forces à l'occasion de la Work Week, une semaine dédiée au travail au nord du pays qui débute la semaine prochaine. Et à cette occasion, plus de 243 000 opportunités d'emploi seront à découvrir en Flandre. Durant cette semaine, plus de 80 activités seront proposées partout dans le pays afin d'aider les participants à élargir leur horizon professionnel et à mieux comprendre les spécificités des marchés du travail régionaux. À l'étranger, le ministre français de l'Éducation, Édouard Geoffrey, a annoncé ce jeudi qu'il présenterait un plan d'urgence d'ici quelques heures, voire quelques jours, pour le remplacement des enseignants absents. Il s'agit de l'une des préoccupations au cœur de la contestation lycéenne en France. Le ministre a également prévu de recevoir le représentant des organisations lycéennes en cette fin d'après-midi. Les cours sont totalement ou partiellement suspendus ce jeudi dans 375 établissements scolaires à travers le pays. La suite des prix Nobel, celui de littérature, a été attribué ce jeudi à l'autrice canadienne Anne Carson. La lauréate, avertie quelques minutes avant l'annonce de son prix, s'est dite très surprise mais très heureuse. Le prix Nobel de littérature a été remis à 118 reprises à 122 lauréats, dont jusqu'à présent aujourd'hui seulement 18 femmes. Un mot de sport et du football avec la reprise demain du championnat de Pro League. Le championnat de Belgique qui sera de retour après 3 semaines de trêve internationale. Le derby wallon sera le point d'orgue de cette 8e journée avec la rencontre entre le Standard et l'impressionnant Sporting de Charleroi dimanche à 13h30. Du côté de la météo, toujours un temps variable et assez instable pour nous accompagner ce soir et cette nuit. Au programme, quelques éclaircies avant le retour des nuages et des averses. Les minima seront compris entre 4 et 10 degrés. C'est la fin de ce flash. Merci de nous suivre. Excellent début de soirée.
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Nous étions en 2021 avec Weshden, je t'aime de ouf. Il y aura une soirée dansante animée par l'orchestre Les Altesses le 17 octobre à la salle de Bonnef, rue du Presbytère 22 à partir de 20h. L'entrée est gratuite. Tout de suite, Kim Wright, Love is Holly.

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Il y aura la corrida de Jeudogne ce samedi 10 octobre. Dès 19h, ce sera la Kids Run de 1,4 km pour les 6-12 ans. Dès 20h, départ 5 et 10 km. Vous pouvez vous inscrire sur www.ultratiming.be. Le centre de la course se fera à l'école de la Providence, rue Sergent Sorté 21 à Jeudogne. Il y aura également une after party. Tout de suite, Avicii, Super Love.

Nous venons d'écouter Tate McRae avec Greedy. Il y aura une soirée Oberbayern le samedi 10 octobre à la salle Jacquet. Je donne souveraine. Il y aura bière, musique et bien sûr de l'ambiance. Dans la suite de la programmation, nous aurons Suarez, dingue. Nous aurons également Jimmy Cliff avec Reggae Night ainsi que Johnny Hallyday, Vivre pour le meilleur. Dingue, dingue.

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Je me demande, c'était Ombre. Dans quelques minutes, je céderai ma place à Bernard pour la boîte à hit. Dès 20h, vous retrouverez Florent pour la Flosphère. Et dès 22h, ce sera Greg avec Technosystem. On termine l'émission tout d'abord avec le duo Sandra Kim et Silva, D'où l'on vient. Et puis nous aurons Loïc Noté, Million Eyes. Je vous souhaite une excellente soirée et je vous retrouve demain dès 16h.

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1: Bonsoir. Ce soir, on monte les amplis à fond. Et on prévient les voisins tout de suite. Ça va faire du bruit. Bienvenue dans la boîte à hit pour une émission qui sent la guitare électrique, la batterie qui cogne et les refrains qu'on hurle beaucoup plus fort dans la voiture. Au programme, du rock brut, puissant, efficace, celui qui ne cherche pas à faire compliqué. Quelques accords, un riff qui vous attrape dès les premières secondes et c'est parti! Évidemment, impossible de parler de ce style sans penser à AC/DC, Angus Young et sa guitare, les amplis poussés dans le rouge, une énergie incroyable sur scène, et des morceaux devenus de véritables hymnes du rock. Mais AC/DC ne sera pas le seul ce soir. On va aussi aller chercher du côté de Airborne, Rose Tattoo, Crocus, The Cult et d'autres groupes qui partagent cette même envie, faire du rock direct, puissant et sans fioritures. Alors, préparez-vous, sortez la veste en cuir, branchez la guitare imaginaire, échauffez vos nuques et surtout, montez le volume. Parce que pendant les prochaines minutes, pas question de rester tranquillement dans son fauteuil assis. Les guitares sont accordées, ok, les amplis sont allumés, c'est bon, la batterie est prête, ok. Bienvenue dans la boîte à hit et pour commencer, comme il se doit, let's hear be rock.

Ah, ça fait bouillonner le sang, tout ça. Ça met de l'ambiance, ça met du pétillant, la musique, le rock, etc. C'était AC/DC, Thunderstruck, en 1996. Tiens, saviez-vous qu'AC/DC, Brian Johnson, a commencé à Namur? Eh oui. Celle-ci est parfaite pour nous en Belgique. Le tout premier concert d'AC/DC avec Brian Johnson a eu lieu le 29 juin 1980 au Palais des Expositions à Namur. C'était l'un des 6 concerts de rodage avant la grande tournée Back in Black. Autrement dit, la nouvelle ère d'AC/DC avec Brian Johnson a officiellement démarré chez nous. Cocorico, voilà. Airborne, on retrouve ce groupe tout de suite avec Running Right Running.

Airborne, la comparaison avec AC/DC, aucun problème. Depuis leur début, les Australiens d'Airborne sont constamment comparés à AC/DC. Riff direct, refrain énorme et énergie de scène dévastatrice. Joël O'Keefe ne s'en offusque pas du tout. En 2026, il expliquait considérer AC/DC comme le plus grand groupe rock'n'roll et demandait en substance comment pourrait-on mal prendre une comparaison avec les meilleurs. Ça, c'est bien dit. Rostatou, tout de suite, Bad for Love sur votre radio.

Rose Tattoo, Bad Boy for Love sur votre radio. Ce qu'il faut savoir, c'est Rose Tattoo, le hard rock à la slide guitare. Rose Tattoo fait partie des grands noms du hard rock australien. Leur particularité, la slide guitare de Peter Wells, beaucoup plus fréquente dans le blues que dans ce type de rock musclé. Autre lien avec AC/DC, leurs premiers albums ont été produits par Harry Vanda et George Young, tiens donc, qui ont également travaillé avec AC/DC, même famille, mais avec une sacrée personnalité. Tout de suite, on va retrouver Dirty Honey sur votre radio. Il est 19h16 et après la page de pub, bien entendu. Voilà, il y a un petit souci de démarrage, ça va arriver je pense, ben non, c'est pas grave, on va retrouver tout de suite Dirty Honey, je vous retrouve tout de suite après.

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4: Comme je vous le disais, Dirty Honey que nous venons d'écouter tout de suite avant la pub, puisque voilà. Un groupe récent qui mélange art rock classique, blues et influence AC/DC, Aerosmith et Guns N' Roses. Tout de suite, on va retrouver Crocus avec son titre Screaming in the Night. Alors, Crocus est un groupe suisse de art rock dont certains titres rappellent fortement l'impact sonore d'AC/DC, bien sûr, c'est le but.

0: 19h28 sur votre radio. Bienvenue dans la boîte à hits si vous venez de nous rejoindre. C'est un grand plaisir de vous retrouver tous les jeudis soirs de 19h à 20h. C'était Crocus, Screaming in the Night. C'est vrai que le début peut prêter à confusion. Je pensais aussi qu'il y avait un problème. Ben non, tout simplement un petit souffle de vent dans le lointain comme ça. Et c'est comme ça que le titre commence d'ailleurs. Voilà. En attendant, on va retrouver Rhino Bucket avec One Night Stand, toujours dans le même style, puisque c'est un groupe américain très marqué par AC/DC, autant dans les guitares que dans la façon de chanter.
1: Bonne soirée!
0: Eh bien non, une petite erreur s'est installée, c'est pas grave, on retrouve AC/DC avec Angry to Hell, 1979.

Ah, il a fini par arriver le Rhino Bucket. Il a fallu un petit peu de temps, mais c'est pas grave. Il est là, il a fini. Et on poursuit, puisqu'on va retrouver The Answer, un hard rock bluesy, plus moderne, avec un son chaleureux et beaucoup de guitare. Ce sera suivi de The Angel avec No Secret Dark. Eh bien, c'est un autre grand nom du hard rock américain actif depuis les années 70. Bienvenue sur votre radio. Et si vous venez de nous rejoindre, eh bien, soyez les bienvenus. Vous êtes dans une émission hard rock jusque 20h.

Cette Dark, c'était The Answer. Je vous avais pas dit le titre, Under the Sky Rise. Voilà. Dans quelques instants, on va retrouver Blackstone avec Sherry Mary. Ouais, je sais, mon Shakespeare est un peu rouillé, mais bon, voilà, on va faire avec. Donc, en ce qui concerne donc Blackstone Sherry, plus Southern Rock, mais excellent pour garder l'énergie et les grands riffs de guitare. On les écoute tout de suite sur votre radio.

J'avais oublié dans le titre, c'était Mary Jane, voilà, Blackstone Cherry. Bienvenue sur votre radio. Alors, dans quelques 10 minutes, ce sera fini malheureusement. Eh bien, heureusement pour vous, vous allez retrouver Florent avec la Flosphère jusque 22h. En attendant, eh bien, nous allons écouter probablement l'avant-dernier titre de cette émission avec ZZ Top sur davantage blues, rock et boogie. Mais les riffs et le groove s'intègrent très bien dans cet univers.

0: ZZ Top, les fameux barbus de la guitare, on va dire ça comme ça. Voilà, dans quelques instants, eh bien, je vais céder ma place à Florent pour l'émission La Flosphère, comme je vous disais ça tout à l'heure. Et quant à moi, eh bien, je vais vous saluer, je vais vous donner rendez-vous la semaine prochaine, même heure, même endroit, même fréquence, même site internet. Pour tous les amis qui sont derrière, voilà, salut à tous. Le dernier titre, on va retrouver tout de suite à AC/DC avec Playball. Salut à tous.
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1: Et oui, bonsoir à toutes et à tous. Ravi de vous retrouver en direct dans la Flosphère, votre rendez-vous musical du jeudi soir de 20h jusqu'à 22h sur fréquence Aiguezé. Ce soir, on s'installe ensemble pour 2 heures de musique 100% éclectique, des hymnes engagés, du pop-rock survolté, des voix iconiques, de la chanson française, de la pop alternative internationale et de magnifiques pépites poétiques. Installez-vous confortablement, la playlist est prête, c'est parti pour le premier titre. Et j'ouvre cette émission avec l'engagement et la voix chaude de notre icône belge Axel Red. Toujours en première ligne pour défendre les droits des femmes et les causes humaines, elle nous offre ici un hymne vibrant de solidarité et de sororité. Un morceau fort et solaire, voici Chanter pour elle.

Feel What You Want, c'était Christine W. en 1994. On va poursuivre avec de l'émotion et l'univers théâtral et passionné de Barbara Pravi. Révélée à l'international avec son titre Voilà, elle continue de nous captiver avec sa plume poétique. Dans ce morceau lumineux, elle nous invite à chercher l'espoir et la beauté, même au travers des tempêtes. Écoutons des éclats dans les nuages.

Minibar. On vient d'entendre Gracie Abrams à l'instant. On va placer maintenant une collaboration électropop hyper moderne. Le jeune prodige Benzi s'associe au duo incontournable Madame Monsieur. Ensemble, ils interrogent la superficialité des réseaux sociaux et la quête d'authenticité derrière le culte de l'image et de la hype. Un rythme efficace et entêtant, voici Hype.

Tovalou et Stromae à l'instant, c'était des fleurs. Retour aux mélodies imparables et aux lignes de basse emblématiques avec Calogero. Avec sa sensibilité unique, l'artiste nous parle de la fragilité des êtres, des sentiments précieux et des instants éphémères qu'il faut chérir avant qu'ils ne se brisent. Laissez-vous emporter par la pureté du titre « Cristal ».

Hit the road, Jack, c'était Ray Charles à l'instant. Un moment de découverte maintenant, indie pop envoûtante avec la jeune artiste Eléa. Sur une production vaporeuse et mélancolique à souhait, elle explore les souvenirs obsédants et les fantômes du passé qui continuent de nous poursuivre. Une vraie pépite atmosphérique. Voici Hunting Me.

On vient d'entendre Passions de KSC, Youngblood et Polo G. On va rester aux États-Unis avec le phénomène health pop Ethan Brodnick. Ce virtuose du piano classique a su réinventer son art en créant des morceaux d'une intensité dramatique saisissante. Dans Engravings, il mêle piano percutant et envolée vocale sur les traces indélébiles laissées par les relations marquantes. On écoute ça tout de suite.

Un titre qui sent encore bon l'été, pardon. C'était Sola de Henri PFR. Place maintenant à la poésie brute et au slam d'exception de Grand Corps Malade. De sa voix grave et rassurante, Fabien Marceau décortique avec une pudeur magnifique nos vulnérabilités, rappelant que ce sont précisément nos fêlures qui font notre humanité et notre force. Un morceau d'une grande profondeur, voici Les Failles.

C'était bien sûr notre Angèle nationale avec son titre Une seule vie, qui est le troisième single extrait de son futur album Instinct, qui sortira la semaine prochaine. Un peu d'ironie maintenant et beaucoup d'harmonie vocale avec le trio féminin Ellie G. Toujours accompagnés de leur violoncelle et de percussions créatives, Lucie, Elisa et Juliette s'attaquent ici aux diktats de la beauté et au concours d'apparence avec un piquant réjouissant. Voici Miss Monde.

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1: Et oui, on entame déjà la deuxième heure de la Flosphère. Et on va enchaîner avec un flash pop international et excentrique de la superstar Lady Gaga. Filée à son esthétique audacieuse, sombre et résolument club, la chanteuse nous plonge dans un univers dance pop hypnotique, célébrant la différence, la liberté d'être soi et la culture underground. Montez le son pour Zombie Boy.

C'était il y a à l'instant avec Gims et leur titre La Boubou. On revient et même on continue sur la scène française avec la fraîcheur et la voix expressive de Lisa Pariente, connue pour sa proximité et sa sincérité désarmante. Elle nous emmène cette fois dans une narration plus nocturne et introspective abordant les doutes et les appréhensions amoureuses. C'est Ruelle sombre.

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bien entendre London Beat, c'était You Bring on the Sun. Je vous propose maintenant un moment de grâce et d'intimité pardon, avec la jeune artiste Marguerite, issue de la Star Academy. Référence directe au célèbre carnet dans lequel on confie ses secrets, ses ratures et ses pensées les plus personnelles. Moleskine est une ballade épurée d'une sensibilité rare, un véritable bijou poétique. Écoutons Moleskine.

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Nous étions en 2014 avec ce titre de Louis Bertignac, Suis-moi. On va continuer avec ce peps et les guitares pop-rock avec le groupe emblématique Superbus, emmené par Jennifer Ayash. Ici, ça débarque sur l'antenne avec L'Encre. Le groupe nous offre un titre dynamique et accrocheur sur le besoin de trouver son point d'attache et sa stabilité au milieu du tumulte. Voici L'Encre.

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Énorme succès de cette année pour le DJ français Ugel avec Moving to the Sun. On va maintenant passer avec un brin d'humour engagé et de satire sociale avec le groupe Trio, fidèle à leur impertinence légendaire et à leur guitare acoustique sautillante. Ils égratignent avec malice les discours politiques et les stéréotypes de notre époque. Un classique d'ironie, c'est Chanson de droite.

La voix inimitable de Lady Gaga à l'instant, c'était This Is. On va maintenant retrouver la voix chaude et le flow inimitable de Zao. Dans le titre que je vais vous proposer, teinté de sonorités pop et R&B, l'artiste livre une déclaration amoureuse, passionnée, directe et sans concession, portée par un refrain qui reste immédiatement en tête. Voici « Parce que ».

0: Nous étions en 2019 avec ce titre de Jérémy Frérot, L'homme nouveau. Allez, il est l'heure pour moi de clore cette belle soirée avec le talent d'écriture et les jeux de mots savoureux de Zazie. Avec toute l'élégance qu'on lui connaît, l'artiste utilise la métaphore médicale pour nous prescrire une bonne dose de bienveillance, d'amour et de musique face aux maux du monde. Le meilleur des remèdes, voici une ordonnance.
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Et voilà, voilà, c'est sur cette belle prescription musicale de Zazie que s'achève cette édition de la Flosphère sur Fréquence Écossaise. Un grand merci de m'avoir suivi pendant ces deux heures, avec beaucoup de musique évidemment. Comme toujours, j'espère que cette sélection éclectique vous a fait du bien, vous a permis de faire de belles découvertes et de faire le plein de bonnes ondes. On se donne rendez-vous jeudi prochain, même jour, même heure, de 20h à 22h pour une nouvelle parenthèse musicale. Prenez bien soin de vous, passez une excellente fin de soirée. C'était Flo au micro, à la semaine prochaine. Salut à tous.

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L'émission Technosystème vous souhaite bienvenue dans le numéro de cette semaine. Pour aujourd'hui, un somptueux programme. 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

0: Hello, bienvenue dans notre émission Technosystème, 1113e épisode de cette émission Dance que vous retrouvez chaque semaine. C'est Greg au micro, on est parti pour 60 minutes de son dance avec de l'Italo Dance, du Hands Up. Le coup de cœur de la semaine dernière sera rediffusé, on aura un nouveau coup de cœur cette semaine. On aura des souvenirs, direction 2016 et 2021, autant dire 5 ans et 10 ans en arrière, des nouveautés, bref, un excellent programme. Un programme que je vous propose d'ailleurs d'attaquer avec l'Italo Dance.
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0: Le coup de cœur de la semaine dernière, je vous en parlais, DJ CEO sera là, I Have Nothing To Say, ce sera en toute fin de série Italo Dance. On aura également Gigi D'Agostino avec Gin Lemon. C'est un remix que je vous proposerai dans quelques minutes. Du souvenir, il y en aura avec ce titre sorti en octobre 2016, il y a 10 ans, c'est JP Station avec Always Love You. Très très bon titre qu'on vous a diffusé à l'époque. Vous l'aurez tout à l'heure. Juste après, c'est deux nouveautés, DJ Hunter avec Exorcist et Daft Punk avec le fameux Veridis Cuo remixé par Michel Lipalo. C'est donc un remix Italo Dance de ce hit des Daft Punk. C'est dans notre émission du Technosystème.
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0: Ce titre était coup de cœur la semaine dernière. En effet, le coup de cœur était Italo Dance. DJ CEO, I have nothing to say. À l'instant, pour terminer cette série Italo Dance, on n'a pas encore entendu le coup de cœur de cette semaine. Ça veut dire qu'il est Hands Up. Et d'ailleurs, la série Hands Up, elle commence maintenant.
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0: Warriors avec Ni ou Niem. Ce sera pour terminer tout à l'heure notre émission. Donc c'est pas pour tout de suite. Ne vous inquiétez pas, on aura eu juste auparavant Digital Sexy avec Don't Follow Me, remixé par Dawson. David Guetta avec One One Weaver. The Nation. Oui, mix, et là on reconnaît bien le style de The Nation. Vous verrez, 2021, à l'époque, on vous diffusait Drum Master avec I Feel Better. Et bien, on va vous le rediffuser tout à l'heure en guise de souvenir. Le coup de cœur Italo Dance, je vous en parlais. Dance Floor Kings avec Look at This Stick I Found. C'est donc notre excellent coup de cœur à découvrir dans 4 minutes, juste après cette nouveauté. Voici Dance to Disco avec la reprise de Voyage Voyage.
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Le très bon single, dernier titre de Warriors à l'instant pour terminer notre techno système numéro 1113. Rendez-vous la semaine prochaine. Ouais, nouveau numéro qui vous attendra, le 1114e épisode du techno système avec encore plus de dance. Ce sera juste pour vous et ici dans votre radio d'ici là.

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1: 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Il est 23h.

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